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2: 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Putain les gars, abusé, qui c'est qui a fini le café là?
3: Oh ça va, tu vas pas nous gonfler.
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Bonjour, c'est Europe 2, il est 7h, nous sommes samedi matin. Courage à vous qui partez bosser. Comme chaque jour, on démarre la journée avec le sourire grâce à Koé. On va se connecter au paradis dans un instant pour retrouver un ancien président français. Ce sera après Tame Impala.

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1: L'ancienne première dame, Madame Chirac, nous a quittés. Elle était connue pour se balader dans sa petite 205 rouge. Elle était connue pour avoir un sacré caractère et être un peu froide, mais très très drôle.
2: Et son sac à main toujours là.
1: Ouais, mais il paraît qu'elle avait un humour. Oui. Bon, puis elle a quand même, comme on dirait, avalé des couleuvres. Est-ce que
3: oui.
1: Elle avait un mari qui était.
2: Il lui en a fait voir.
1: Bah, voilà. C'était un peu une ancienne génération. C'est-à-dire que c'était les politiques de l'époque, quoi.
4: Ils ont été mariés 60 ans, plus de 60 ans.
1: Voilà, c'est beau. Donc bon. Donc la famille, elle avait 93 ans, Madame Chirac. Ouais. Est-ce qu'il serait peut-être temps, je profite qu'on fasse cette expérience à 10h35, est-ce qu'il serait peut-être temps de prévenir Monsieur Chirac là-haut?
5: Bah, on va essayer. Allô?
1: On a la connexion?
5: Oula! Allô? Monsieur Chirac?
6: Oh, allez, allô!
5: Vous entendez? Monsieur Chirac, votre épouse arrive au paradis!
6: Qu'est-ce qu'elle me raconte?
5: Votre épouse arrive au paradis!
6: Rien du tout avec cette venue, qu'est-ce qu'elle est?
5: Bernadette arrive au paradis!
7: Oh putain! Oh non!
2: Ah bah si!
5: Si.
2: Oh. Bien que ça arrive un jour!
7: Ah, oui. C'est pas possible!
5: Voilà, si!
7: Vous pouvez pas la garder un peu?
5: Ah non.
7: Merde, il n'y a plus d'opération piège jaune avec des boîtes en carton pourri.
5: C'est Madame Macron qui s'en occupe.
7: Ah ben quelle mauvaise organisation administrative. Ouais. Écoutez, je suis pas d'accord.
5: Vous étiez bien tout seul là-haut, bien installé?
7: Bien installé, j'étais en colloque festif, moi. Ouais. J'avais enfin ma vie, un petit planning simple.
5: C'est-à-dire?
7: Matin, un petit café avec Coluche, qui raconte des bêtises en fumant des nuages.
5: Ouais.
7: Médé, Belote et Gainsbourg, en fumant un petit Pascal.
2: Ah, oui.
7: Le soir, apéro. Ouais.

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2: Europe 2, nous sommes samedi matin, c'est le 13 juin aujourd'hui. Il est presque 7h10. Peut-être que vos enfants...

0: à Bordeaux, du commerce à Lyon, de la médecine à Paris.
1: Puis la plateforme répond, félicitations, vous êtes admis en licence de gestion des espaces verts à 700 km de chez vous. Pour Enzo, qui rêvait d'être avocat, ce sera finalement berger dans le Cantal.
2: Ah bah voilà.
1: Pour Anaïs, qui se voyait chirurgienne, elle ouvrira un PMU à Rostrenin, en Bretagne. Quant à Mathis, après avoir reçu son 15e refus, il a décidé de se reconvertir dans les tests de cigarettes électroniques sur les réseaux sociaux. Un métier qu'il exerçait déjà officieusement depuis la 4e. Il fumait du Ragnarok en cours de technologie.
2: Ah bah oui.
1: 90 enquêtes, Parcoursup, enquête sur ces lycéens qui avaient choisi leur avenir, mais pas l'adresse. C'est bientôt sur ces stars.
2: Et on va terminer, cherche enquête exclusive, comme d'habitude, par le portrait de la semaine.
1: Dans le portrait de la semaine, Kevin, un jeune homme, enfin un jeune homme, c'est ce qu'il met encore sur ses formulaires. Parce qu'en réalité, Kevin a 50 ans et passe le bac pour la 35e fois. À ce stade, ce n'est plus un candidat, c'est un meuble de l'éducation nationale. Les sujets changent, les présidents changent, les ministres changent, lui... Il rate toujours. Chaque année, il arrive confiant avec sa calculatrice, ses fiches et cet optimisme de con qui fait croire qu'après 35 GSEC, la 36e va être le bon. Cette année, il se passe avec ses petits-enfants, c'est-à-dire à quel point Kevin est complètement con. C'est beau, c'est touchant, c'est surtout complètement débile.
2: Eh oui.
1: Mais après 35 ans à rater le bac, abandonner maintenant, ce serait presque dommage. Le portrait de Kevin, c'est dimanche, dans 7 à 8.
2: Sur ses stars, évidemment. Allez mon Kevin, un gars qu'on veut.
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0: pour le début, c'est long à partir, oui. les phases de poule avec les équipes.
1: Mais je suis d'accord. Mais typiquement, les matchs auront lieu quand toi tu dormiras. Parce qu'ils commencent à 21h les matchs.
2: Oh, donc,
1: les
2: gens. Dodo, ouais.
1: Et le dernier match sera à 6h, je crois.
3: Oh, bon, on verra rien du tout. voilà, très bien. Début de la Coupe du Monde, il y en a un qui veut participer à ça. Hein.
1: Bah oui, est-ce que Patrick.
4: C'est Raymond. Il fait l'hélicoptère pour faire des petits corners.
5: Ça va, les petits culs, vous êtes en forme.
1: Ça va, vous, Patrick.
5: Putain, qu'est-ce que je suis content d'être avec vous, mes petits leftos. Ouais, je suis comme un dingue. Là, ce soir, c'est le début de la Coupe du Monde. Là, j'entendais le gros là qui voulait pas regarder le foot. Putain, il a tort. Moi, je vais aller voir Marjorie. Là, c'est ma pote de Juvilly.
1: Ouais.
5: Je vais la prendre et bim, et pas un petit pont. Ah, si, c'est ma pote Marjorie. On va faire la Coupe du Monde, quoi.
1: Ah, ouais. On a eu peur quand on a entendu le bam.
5: Ça va. Je me suis dit, bon, patoche. Parce que quand je me parle, je me dis, bon, patoche, il y a les Bleus, ils vont commencer la Coupe du Monde. Et toi, tu chantes dans ton salon en te grattant les baloches.
1: Ouais.
5: Pourquoi pas faire des chansons pour aider les supporters? Pour que la France, elle ait envie d'être derrière l'équipe de France. Et pour que tout le monde soit uni. Et pour que dans ce monde de merde et ces mauvaises nouvelles qu'on prend tous les jours, et bah, grâce à moi, et bah, que les gens ils soient heureux et chantent des chansons.
1: Alors, il n'y a pas de souci, mais doucement, Patrick, il faut que ce soit familial. Hein.
5: Ouais,
1: tout le monde, c'est la famille.
5: Attends,
1: des matchs.
5: Fais voir tes gougouttes.
1: Ouais.
0: Bah non, ça, par exemple.
2: C'était à l'époque, il faut
0: le faire. Non, bah non, ça non.
2: Ah non, bah non.
5: Même à un copain.
1: Bah non, bah non.
5: Oh. Allez, j'en fais une. Allez, musique.
0: J'ai très peur.
5: Allez. Oh, est-ce que Kanté, il a un très gros biais. Chante.

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2: Vous m'appelez un bar quelque part en France, je vais offrir la tournée à ceux qui prennent le café. Nous partons, on va dans quel coin? Dans l'Aude.
3: C'est où ça?
2: Attention.
4: Épicerie de Paraza, bonjour.
2: Oui, bonjour. Ah bah je suis dans une épicerie, je suis pas dans un bar.
4: Bar épicerie.
2: Bar épicerie. Mais oui.

0: pas beaucoup de café, hein.
1: Du coup, il n'y a plus de café.
2: Mais plus personne prend du café dans ce...
0: Il y a que 1, 2, 3, il y a 4, 5 cafés, quoi.
3: Fabienne,
0: les
3: Fabienne.
0: Femmes, quoi.
3: Fabienne,
0: c'est une fanzone. Nous, on est sérieuses, les femmes,
3: Fabienne,
0: on ne voit pas.
3: Ils font quoi comme boulot?
1: Ils travaillent pas, les gens, là.
0: Alors, on demande si vous ne travaillez pas. Oh.
4: Le chômage,
0: c'est vraiment une blague.
5: Fabienne, vous faites restauration. Vous faites restauration aussi, je vois.
0: Oui, on fait restauration, c'est pour ça.
3: Qu'est-ce qu'on mange?
0: Je fais de la petite restauration.
3: Alors, voilà. Vas-y, ce midi, qu'est-ce qu'on va manger? Vas-y, fais-moi rêver.
1: Le plat du jour.
0: Alors, entrecôte. Alors, moi, c'est tout dans la même assiette. C'est une viande, les frites et la salade.
1: Voilà.
0: Entrecôte, et la glace. Ou magret, ou salade de chèvre chaud.
3: C'est bien.
0: Jambon grillé, voilà.
3: Ah bah, c'est
0: une
3: bien.
0: Petite
3: bah,
0: carte.
3: Eh bah, tu sais quoi? De toute façon, vaut mieux une petite carte avec des produits bien frais. Voilà, ouais. C'est le principal.
0: Merci, c'est gentil.
3: Je te fais un gros bisou.
0: Attendez, je peux juste passer deux petits merci.
3: Bien sûr, oui.
0: Alors, je voudrais remercier tous les habitants de Paraza qui font vivre l'épicerie.
3: Ah, c'est bien.
5: C'est très joli, l'épicerie.
0: Sans eux, je ne serais pas ici.
3: Ça, c'est donc important. Voilà, il faut faire vivre les petites épiceries dans les petites villes.
0: Voilà, donc c'est important. Voilà. Donc, merci à tous mes clients qui viennent à l'épicerie. Et en fait, je voulais dire aussi un petit bonjour à ma fille qui a une petite épicerie à l'Herme de Musset dans la Gironde, à côté de Bazas, qui a une petite épicerie restauration. Et donc, je vous souhaite bon courage et je lui fais un gros bisou.
3: Et en tout cas, c'est très courageux de votre part. Et heureusement que vous êtes là pour faire vivre les petits villages comme ça, c'est important. Je te fais un gros bisou.
0: Merci.
4: Et vive le chômage.
0: Bisous.
3: Bisous.
0: Au revoir.
4: Le chômage.
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7: 7h37 sur Europe 2. J'en connais qui se rongent les ongles en ce moment. C'est ceux qui passent le bac la semaine prochaine et aussi leurs parents parce que bon, on va être clair, on a envie que nos enfants réussissent, donc ça nous stresse aussi. Et on a le top de Stouff qui arrive, on parlera des moments justement où il faut garder son calme, comme ça on sera dans le thème. C'est chez Coé sur Europe 2, après Santa. Je préfère

0: Je vais en prendre que 5. Hein. On va commencer par le yaourt, dont le couvercle t'éclabousse. Tu décolles tout doucement l'opercule avec précaution, lentement, et arrivé au bout, clac.
1: Tu sais ce que c'est, les pires?
2: C'est le thon, boîte de thon.
1: Non, alors là, il y a la boîte de thon, mais les pires, c'est les yaourts, c'est les Danone mous. C'est les Danone en papier, qui ont les trucs en carton. Pas les skirs, ils sont durs. Mais les trucs, il y a des Danone, des yaourts qui sont mous. Le truc est un peu plus mou en carton. Et quand t'appuies sur ton yaourt, bah en fait, il y a de l'air dedans. Tant que l'opercule n'est pas ouvert, il est résistant. Dès que tu l'ouvres.
2: Mais c'est de l'eau que tu prends. Fais pareil avec les calamars sardines à l'encre. Les calamars à l'encre noire. C'est là, tu ouvres ta boîte, t'arrives juste à la fin, tu te dis c'est bon. Et au moment où le truc il lâche, PAM !
1: C'est comme le petit spaghetti. C'est comme le petit spaghetti où t'as fait très attention. À la fin, il reste 1 cm, le petit.
0: Il faut rester calme.
3: Et la bouteille d'eau trop remplie là.
1: Cristalline. Cristalline, ils sont.
3: Mais l'enfer.
1: Cristalline, ils disent pas, t'en auras la moitié sur ton pantalon, Cristalline. En plastique mou là.
0: On a aussi dans les moments où il faut savoir rester zen, c'est les gens quand t'arrives au travail qui remuent leur café en râpant le bord de leur tasse avec la petite cuillère. Et après ils terminent, tu sais, en.
2: T'es un psychopathe, toi.
0: Bah non, mais tu veux être tranquille à 9h du mat quand t'arrives, tu veux pas entendre des clics.

0: J'embrasse les comptables qui sont actuellement à la machine à café et qui me regardent dans l'écran, qui sont tous, qui nous voient. Hein, je les embrasse et qui sont tous autour de la table. Ils disent bon bah il nous a vus. Mais ça c'est un concept que je ne comprends pas. Peut-être parce que un peu en tant que patron, mais t'arrives au boulot, il est machin, puis le premier truc que tu fais. Café, on se pose. Alors, donc, toi, t'as fait quoi ce week-end?
1: Tout en remuant.
0: Excusez-moi, mais ça, c'est un concept que je ne comprends pas.
2: Peut-être qu'elle arrive plus tôt aussi pour discuter, justement.
3: Et on arrive au bureau, c'est bon, alors, mes mails, mon Facebook.
0: Je vous l'ai déjà dit, la durée réelle de boulot sur 8 heures, c'est 3h40. La durée réelle de boulot. Si t'enlèves la pause clope, la discussion, le machin, le washi washa, le j'ai fait mes mails, ma petite à l'école, le machin, le truc, 3h40.
4: Tu vois, nous, on travaille bien.
0: Travailler beaucoup trop, même.
1: C'est vrai.
0: Beaucoup trop.
1: Un autre moment où il faut savoir rester zen, c'est quand t'écris un long message, soit sur ton téléphone, soit par mail, tu l'effaces, sans faire exprès. Ça avant de l'envoyer, tu l'effaces.
0: C'est déjà arrivé, toi?
3: Moi, tout le temps. Souvent, les mails, en fait, avant que je finisse, d'écrire mon mail, je sais pas pourquoi, j'appuie sur une mauvaise touche et pas un truc qui part. Oh non.
4: Mais des fois, c'est pas plus mal, parce que des fois, t'en envoies, on comprend rien.
0: Pas faux. Quoi d'autre?
1: Il y a aussi quand ton site te demande de créer un nouveau mot de passe avec 18 caractères, 3 émojis, 4 chiffres.
3: Et qui change tous les deux mois.
1: Le nom de ton hamster quand t'étais petit.
0: Mais dans la maison, excusez-moi, ils n'ont que ça à faire au service informatique.
1: Il y a que ça.
0: Tous les deux mois, ils te demandent un nouveau code qui n'a absolument rien à voir avec le précédent. Mais mec, j'ai plus d'imagination, moi. J'en suis à Loubi Boulga 128, j'ai marché dans une merde 39 du Old Dollar, je ne sais plus
1: tous
0: quoi
1: les
0: faire.
1: Moi, c'est vrai qu'on change.
0: Mais non, mais t'as envie de leur dire, les gars, arrêtez. Il y a pas des. Moi, dans mon et truc, il n'y a pas les codes de l'arme nucléaire, tu vois. Ouais,
2: donc, il faut identifier après avec ton téléphone, avec un numéro aussi, je sais pas si t'as ça.
1: Après, maintenant aussi, il faut que tu. Tu prends ton téléphone, tu
3: t'appelles. Ici, là
1: Oui.
0: Les gars, service informatique, on passe du Taylor Swift, hein. Détendez-vous, hein. Nous, on fait un an de loyer, hein. On n'est pas.
4: On n'a pas de missile, hein.
0: Il n'y a rien à craindre, on va pas taper sur l'Iran, hein. Je veux dire, vraiment, là-dessus.
1: Et on va terminer pour comme moment où il faut rester zen, c'est quand ta chérie doit choisir son plat au restaurant. C'est vrai qu'on prend beaucoup de temps, nous, les filles, à choisir.
4: De toute façon, peu importe ce qu'elle choisit, de toute façon, elle te piquera ce que t'as dans ton assiette. Oh, ça a l'air bon ton truc, je peux manger.
1: Donc soyez patient, restez zen. Oui, je sais.
0: Vous avez du lait dans la purée? Non, il y a du lait.

0: patient, restez zen. Oui, je sais.
1: Vous avez du lait dans la purée? Non, il y a du lait. Ah bah non, s'il y a du lait, non.
0: L'accompagnement, on peut le changer avec,
1: ouais, on peut le changer, on peut mettre du riz blanc. Riz blanc. Oui, vous avez du riz blanc. Vous avez des épinards aussi. Je vais prendre
2: épinards. Mais madame, ça n'a plus rien à voir du coup. Bah non.
1: Je vais prendre riz blanc et épinards et pas de purée. Et pas de lait. C'est une sauce. Bah non, je prends pas de sauce. Sans sauce. Grillé. Bah voilà. Et dès que toi, ton assiette, elle est arrivée, t'as même pas goûté. Je peux goûter?
3: Ouais. C'est toi qui dis ça?
1: Quoi?
3: Ouais, tu tapes dans nos assiettes tout le temps, les frites, les pâtes, les machins.
4: Ah, plus, moi maintenant.
0: Non, il le fait plus ça.
1: Mmh. Non, moi, espèce de grand con. Si c'est pour balancer des choses qui dataient d'avant.
2: Il pensait qu'on allait.
1: Tu vois, ça c'était l'ancien coco. J'ai beaucoup changé.
4: Dis le gars qui mange les assiettes de tout le monde au Jap à côté.
3: Non, mais ça serait pas pareil. Pour éviter le gaspillage.
1: Mec, le gars, dès qu'il arrive, bout d'un moment, tout ce qui arrive, il fait ça c'est moi.
2: T'en veux plus, ça, vous en voulez plus.
1: Le gars, c'est le mur de Trump au Mexique, mais c'est en assiette de japonais. Il est derrière. T'es où, Corvito? Bah, je suis derrière. Mais... Allez, bisous.
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Samedi matin, c'est Europe 2. Et ça, c'est le prochain morceau qu'on écoute ensemble. J'adore. Parfait pour se motiver à partir bosser. Angel, Justice et puis

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2: Eh bien, bonjour à tous et bienvenue dans les moins grosses têtes avec aujourd'hui autour de la table, en fait, journée mondiale des archives. C'est aujourd'hui. Oui. Sur lui, j'ai retrouvé une photo qui prouve qu'il a pris du bidou, mais il reste beau gosse. Pietre.
3: Oh. Merci.
2: Oh. À sa gauche, j'ai retrouvé dans les archives une vidéo de lui à 7 ans, déjà bourré, Corentin. Le réalisateur de cette émission,

0: Ah, je suis trop fier.
1: Oh, mamie, la belle bleue.
0: Pietro. Oh, belle mamie. Eh bien, mes chers moins grosses têtes, c'est fini pour aujourd'hui. On se retrouve jeudi. Et sachez ceci, il y a plus de Français, qui sont allés dans l'espace qu'en deuxième semaine à Roland-Garros. Merci, au revoir. À la prochaine.
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1: Allez, voici le classement du Uber Eats Machine. Tout va bien. À la 10e place du classement du Uber Eats Machine, l'exclusivité Europe 2 chaque matin et chaque semaine avec un nouveau classement et un classique français.

0: Il y a Dayo Upamecano.
1: Upamecano.
0: Ah, pardon. Dayo. Bon, ah, ok, on a trouvé un truc plus simple pour retenir.
2: Upamecano.
0: Voilà.
3: Moi.
2: Upamecano. Upamecano.
0: Attention, Saliba, William Saliba, on a pris Mozart, l'opéra rock, ça monte haut, mais on retient.
2: Saliba.

0: prenez Bradley Barcola et Jean-Philippe Mateta. Ça nous fait Barcola Mateta. Ça y est, on vous le remet en tête.
1: Barcola Mateta. De chaque côté, ils vont vite. Barcola Mateta. C'est un duo fantastique.
2: Ouais, mais ils seront remplaçants.
0: Bon alors, ouais, c'est le gardien de but facile, c'est Mike.
3: Maignan.
2: C'est qui dans les buts cette année?
0: Maignan.
2: Michael
3: Maignan.
0: Attention, oui, par contre, vous avez oublié que c'était Didier Deschamps, là, vraiment.
4: Ah, l'entraîneur,
0: patron.
4: Oui.
0: Là, vous avez raté des trucs, là. Didier Deschamps, c'est le boss. Bon, on a la chanson pour lui.

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0: pelouse.
1: Ah oui, non, elle se la pète un peu.
2: Ça raconte un peu, c'est vrai. Il y a la version BYD aussi chez les Chinois.
3: Contrairement à la connasse du dessus, moi, tout est inclus. Et je coûte deux fois moins cher. Invite des potes, j'ai 5 places. Tu pourras même passer par derrière.
2: Mais pourquoi
1: mais
2: il
1: c'est
2: dit...
1: pratique, c'est une 5 portes Voilà, bon, il y a 3, il y a 2 portes.
4: Il y a 3 places, hein,
1: il y a 3 places.
2: Et la Renault Zoé électrique, qu'est-ce qu'elle pourrait dire?
5: Allez les copines, et si on allait se promener?
6: Low battery.
2: Oui. C'est vrai. C'est pas...
1: Y a
2: pas
1: une...
2: Ah, le 4x4 Range Rover, il dirait quoi lui?
7: Bam bam, c'est pas où le centre-ville? Ah d'accord.
2: Pourquoi?
1: Ah bah va te garer avec un 4x4. Déjà, enfin. c'est 200 euros. Ben je crois que c'est 250 euros la journée de stationnement.
2: Attendez. On a voulu avoir une pensée pour le Fiat Multipla.
1: Ah oui.
2: Cette voiture horrible qui avait 3 sièges à l'avant. Que pourrait dire le Fiat Multipla?
8: Miroir, rendez-moi un miroir qui est le plus beau. Oh, ça veut pas ranger ma gueule, ça, dis donc.
2: Non. Ou peut-être que si. La 307 de Piètre, qui devient maintenant totalement mythique. Si elle pouvait parler, elle dirait quoi?
9: Laissez-moi passer les blaireaux, là. Tiens, un Tesla, prends ça dans les carreaux, ça se fera de la buée.
2: Et enfin, la nouvelle Ferrari électrique qu'on a découvert il y a une dizaine de jours, qui fait pas l'unanimité. Si elle pouvait parler, elle dirait quoi?
8: Coucou le cousin Multipla, moi aussi je suis moche, mais en plus mais je coûte super cher. Viens, on fait des bébés et on les appellera Suzuki Baleno. Youpi copain.
2: Ouais, c'est vrai que... Ouais, non, c'est un, on est d'accord.
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0: soir.
1: Ah, il y a quoi alors ce soir à la télé pour les fans?
2: Mexique, Mexique, Afrique du Sud.
1: Mexique, Afrique du Sud. Super, je m'en fous. Donc,
0: la cérémonie d'ouverture déjà.
1: Ah, la cérémonie d'ouverture. Et puis surtout, toutes les musiques. Qui vont ouais, aller
0: alors,
1: avec.
0: Alors cette année, c'est, normalement, c'est, t'as toujours un truc qui ressort. Ah là, cette année, avec l'intelligence artificielle. Mais
1: allez, la chanson officielle, Shakira Burna Boy.

0: sais, on dirait une chanson de match nul.
1: Oui,
0: c'est un beau, c'est un beau match.
1: Partout,
0: c'est un beau match, mais personne n'a gagné, quoi. Ça sent le. Tu vois c'est le, ça sent le Iran Curaçao, quoi. C'est un match que tu regardes, c'est bien. C'est bien, mais.
2: Ouais, ouais. Elle aurait pu le sortir n'importe quand, en fait.
0: T'es comme ça, tu.
3: Ouais. Ça vaut pas le Waka Waka, quoi.
0: Je suis d'accord. Ouais. Waka Waka, ça sent une victoire. Alors, il y a Mexique, ça, c'est la musique qu'a sorti le Mexique.
4: Ouais. 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
2: con la afición, Eurovision aussi.
1: Oui, un peu.
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1: Ça, ça va être
2: pas mal, ça.
1: Ça va être le générique de la Coupe du Monde au Mexique.
0: Non mais, tu vois.
1: Mec, c'est, ça veut dire que le commentateur, il va falloir qu'il soit au taquet après ça.
0: Non mais c'est surtout que tu sens le cliché entre les deux des, de l'Amérique du Sud. Parce que, mais remets-moi Shakira. Tu sais, Shakira, regarde, c'est un peu mou. Shakira, regarde. Shakira, il cherche les mecs qui sont en Colombie. Ils cherchent la drogue.
1: Ouais.
0: Avec le Mexique, tu sens qu'ils l'ont trouvé.
2: Apparemment, c'est eux qui l'ont
0: trouvé. Visiblement, c'est eux qui l'ont trouvé. Finlande. La Finlande aussi a fait un hymne.

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0: Et je crois que en fait, je crois que t'as raison, mon grand.
1: Mais moi, tu vois, je suis en train de discuter avec la direction pour la saison prochaine. J'aurais demandé une augmentation, ils m'ont répondu la même chose.
0: On verra.
2: Ça pue en général.
0: Ouais. Bah c'est pareil. Ouais. C'est exactement. Ouais, c'est vrai que quand tes parents disent.
2: On a
0: disent,
2: pas
0: bah,
2: trop la réponse, quoi.
0: Dis, bah le, non, mais le, on verra si on a compris.
2: Oui, c'est que c'est non, mais bon, peut-être.
3: Et
2: que
3: des fois, ça veut dire si je gagne au loto aussi, ça. On verra.
4: Salut l'équipe, c'est Timéo. Piet, c'est quoi ton travail?
0: Ah. Ça, c'est vrai que même moi, c'est un mystère. Alors, je vais prendre un papier, un stylo. Je vais essayer d'avoir la réponse. Alors.
3: Mais ne vous fiez pas au personnage. Je suis un bourreau de travail. C'est moi qui fais tout ici.
2: C'est vrai.
0: Bah, vas-y,
1: bourré,
0: c'est quoi?
1: Un bourré de travail.
3: Un bourré de travail.
0: Donc,
3: c'est de mettre du contenu.

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2: Sur Europe 2, les infos sont beaucoup plus drôles en chanson. Et bien justement, le JT chanté arrive chez Koé sur Europe 2. Après ce Bonus Pop Europe 2, voilà Robbie Williams.

0: avec un malheur. Malheur qui s'est déroulé en Hongrie. Un homme a fait un feu de cheminée chez lui.
1: Ouais, ouais,
0: jusque là, ça va. Oui, mais sauf que un petit bout de charbon a sauté et a mis feu à son canapé.
1: Aïe, aïe, aïe.
0: La suite est expliquée en chanson.

0: Ouais, si. Ouais,
1: c'est un sale enchaînement.
0: Ouais, c'est un peu. C'est un, je propose c'est violent, qu'on, hein. Je propose qu'on réécoute cette information parce que ça va crescendo quand même. Allez.
2: Allez, non. Attention, faites pas ça chez vous. C'est parti.

0: Il est mort.
1: Ouais, c'est ça. Ouais, c'est
2: la fin, c'est sec, je suis d'accord.
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2: Europe 2, est-ce que vous vous souvenez de cette émission culte Confessions Intimes? 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D'ailleurs, franchement, TF1 refait des trucs comme ça, c'est autre chose que Massinger. Qu'est-ce que c'était bien? Et bien, dans un instant, on va revenir sur l'un des épisodes les plus cultes de l'émission avec Coé sur Europe 2. Évidemment, il y aura des extraits. Ça sera après Maïl Smith, 9h25.

0: tout le monde dirait « Ah, vous vous moquez, ah, vous devriez pas montrer, ah, mais quelle honte !» Il y aurait toujours des gens qui hurleraient, mais malgré tout. C'était quand même une émission où il y avait des cas étonnants. Il y avait des vrais et des faux. Il y avait ceux qui exagéraient. Oui. Là, vous allez entendre un couple. Le problème dans ce couple, c'est que le couple va mal. Pourquoi ? Parce que le mari, il a cette même passion que nous, justement. Il aurait pu faire partie de cette équipe. Il a monté sa propre radio dans la maison. Ah. Et il fait de la radio H24.
1: Spécial années 80 aujourd'hui. On continue avec un grand succès. Tiens, allez, c'est pour vous les filles, pour vous les chouchous.
0: Alors, voilà.

0: de famille qui, pour éviter de payer ses contraventions, a immatriculé sa voiture au nom de sa fille. Alors bon, il y en a peut-être qui y ont pensé. Hein,
1: elle a quel âge la fille?
2: Moi, je disais avec ma mère, moi.
0: Alors qu'elle avait 9 ans.
1: Ah ouais, ouais, ouais.
0: Pendant 10 ans, il a accumulé les infractions en toute tranquillité jusqu'à ce que sa fille, devenue adulte, reçoive plus de 15 000 euros d'amende. Oh, et une saisie bancaire. Elle a fini par porter plainte contre son père, c'est quand même assez moche.
2: C'est une bonne ambiance, ça.
0: Et le tribunal a découvert qu'il avait déjà 12 mentions à son casier, dont 7 pour escroquerie. Il a écopé de 12 mois de prison avec sursis et l'obligation de rembourser sa fille.
3: Ah ouais.
0: Voilà. Bah, elle a fait une chanson d'ailleurs, hein, demoiselle. Hein.

0: Médard, bonne fête.
1: Mais vous êtes qui finalement?
0: Alors finalement, on va recommencer depuis le début. Finalement, on est sur Europe 2 dans toute la France, c'est une radio et on voulait vous faire un bisou.
1: C'est gentil.
0: Ben voilà.
2: Et on a fait une chanson.
0: On a fait une chanson. Aujourd'hui, c'est la Saint-Médard.

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0: peux te reconnaître, je t'écoute. Quel est ce moment gênant?
1: Donc, bonjour l'équipe, bonjour Chloé.
0: Bonjour madame.
1: Donc, mon moment gênant remonte juste hier. J'ai donc été à la déchetterie pour vider du bordel.
0: Ouais.
1: Et j'avais un sac ou deux poubelles.
0: Ouais.
1: Dans lesquels il y avait donc des vieux tissus, des trucs. Bon, j'ai dit, ça va partir au tout venant. Et au milieu de ce sac de tissus, j'avais caché subrepticement deux boîtes de sextoys.
0: Ah, oui. Alors, attendez, deux boîtes de sextoys, c'est-à-dire deux boîtes remplies de sextoys ou c'est un sextoy par boîte?
1: Non, deux boîtes vides.
0: Ah, d'accord.
1: Voilà, je les avais cachées donc, dans des tissus. Arrivé à la déchetterie, le monsieur m'a fait ouvrir mes sacs, a brandi les deux boîtes comme s'il tenait la Coupe du Monde dans les mains, en me disant « Madame, ça va dans les cartons !» Et donc, de rajouter « Est-ce qu'elles sont vides ?» Donc, autant dire que dignité, conscience, honneur et respect sont restés. Et à la déchetterie.
2: Ah bah oui.
3: Voilà. Par contre, tous les clients lui ont fait des clins d'œil ensemble.
2: Non, mais c'est tellement énorme. Madame,
0: ça va avec les cartons.
3: C'est la Ben 4.
1: Voilà.
2: Oh mince.
1: Et donc, le pire du pire, c'est qu'en fait, je n'ai pas voulu les mettre dans ma poubelle jaune parce que ma poubelle jaune est nominative.
3: Ah, mais t'es un peu parano aussi quand même.
2: Oui, oui, mais est-ce que
3: les éboueurs, ils ont pas que ça à faire.
2: Est-ce que tu crois vraiment que les éboueurs, même s'il y a ton nom sur la poubelle, ils vont s'arrêter sur deux boîtes au milieu de toutes les autres boîtes?
1: Dans ma tête, je m'étais dit que éventuellement, ils auraient pu y tomber dessus.
3: Voilà. Alors, les résultats, t'as voulu prendre zéro risque et ça a été encore plus.

0: Oui, mais après, s'il devient pro, t'es renta. Hein.
1: Ah, ça, par contre, c'est ça.
2: Ah, j'ai pas vu ça comme ça.
3: Et enfin, dernier chiffre. Terrible. Un Touquet 3. Un Touquet toi, pardon.
2: Touquet toi.
3: Donc un habitant du Touquet.
2: Ouais.
3: Sur 3000.
2: Ouais.
3: Est forcé chaque dimanche par sa conjointe à faire de la marche alors qu'il n'a pas envie de le faire.
2: Oh, ah, là,
0: le chiffre là est fou.
4: Heureusement que t'es pas concerné, toi.
3: Heureusement que.
2: C'est pas toi.
3: Non. Un peu peut-être.
0: C'est terrible.
3: Terrible. C'est terrible, ce chiffre.
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0: temps.
1: Mais bien sûr qu'à mon âge, si je mange une frise, il y a mon Apple Watch, et elle m'appelle, elle fait « Yeah, David, faut aller voir le cardiologue, comme ça, on dit le cardiologue. »
0: On dit cardiologue.
1: Le problème de heart,
0: David, quoi, un mot pour les fans, David.
1: Ben, je suis super happy, 3 stades de France, c'est énorme. Et surtout, si quelqu'un retrouve une valise remplie de protéines, goût poulet, citron, dans le couloir B, ben, c'est à moi. Enfin, je crois. Ouais, il y a Nakamura, franchement, dans ce stade, plus personne ne sait, à tout le monde qui fait Niska, tout.
0: Ben, vous partagez toutes les loges.
1: Jean-Marie Bidule, là.
0: Bisous.
1: Salut,
0: c'est David.
1: C'est vraiment crazy,
0: salut, bye. David.
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1: Europe 2, vous n'avez pas gagné à l'euro million hier. Je vais vous présenter quelqu'un qui a encore moins de chance que vous. Pat Chapman arrive chez Coé sur Europe 2.

0: résidence chez lui. Trois ans de probation et un suivi psychologique, suivi éventuellement d'une peine de prison. Eh ben monsieur, va vous retourner. Oh non. Oh non, je m'en rends.
1: Petit Pat Chapman, oh il a pas de peau. Pop pop pas la peau. Oh il a pas de peau. Pop pop pas la peau.
0: Oh bah non, on vous embrasse monsieur.

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1: N'étant plus maire de Paris depuis les dernières élections présidentielles, municipales, pardon, beaucoup de gens se disent mais que fait Anne Hidalgo?
2: C'est vrai, on n'a pas de nouvelles.
3: Va-t-elle revenir? Est-ce que c'est la retraite?
2: Fait du compost.
3: Fais du compost, patriarcat là, resserre tes jambes, elles vont choper froid, vas-y.
4: Bonjour Annie.
3: Alors laissez-moi vous dire avant de commencer les blaireaux, d'abord vous ne m'avez pas manqué, et d'une.
5: Super.
3: Je veux aussi préciser que non, ce n'est pas que les Parisiens qui ne m'aimaient pas. Non, les Parisiens étaient distancés par le génie de mes idées. J'y peux rien. S'ils réfléchissaient à 30 km/h et que j'étais trop en avance sur eux. Voilà, c'est tout. Allez, jingle, allez. Allez, c'est moi.
6: Annie Hidalgo.
4: C'est qui, au fait?
3: C'est moi.

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0: va voir s'il a fait un petit mot pour les Bleus.
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3: Ousmane il va marquer.
0: Ah, Ousmane il va marquer.
3: Ousmane il va marquer. Ah, oui, Nathalie marquer. Ouais. J'ai adoré cette petite vanne. Ouais. Comment se porte la team Coé en ce vendredi matin sur Europe 2?
0: Bah, super.
3: Pop Radio.
0: Bah, super, monsieur le président. Ça va, c'est vendredi, on est content. Et vous, bientôt le week-end?
3: Oh, ça va, hein. C'est pas comme si vous étiez débordé, hein. Oh. Là, qui vont se plaindre maintenant.
0: Non,
3: c'est pas bon. Oh, ça va, je déconne.
0: Non, mais c'est
3: de plus rire.
0: Ah, parce qu'on a eu peur là, que vous étiez sérieux. Ça y est, c'est la Coupe du Monde à les lancer. Vous en pensez quoi, monsieur le président?
3: C'est super.
0: Ouais.
3: Les matchs dans la nuit, par contre, ça va être relou. Ah. La mère Brigitte va être à mon cul en me disant « Emmanuel, il est 3h du matin, tu éteins la télé, ça va me gaver. »
0: Je sais.
3: Mais bon, c'est comme ça, vous le savez autour de moi, c'est la vie, celle qui porte le culotte, c'est pas moi qui pilote.
0: Ouais, je sais. Alors ça se passe aux États-Unis, au Mexique et au Canada, est-ce que vous allez y aller, monsieur le président?
3: Bah évidemment, c'est cher, certes. Mais c'est vous qui payez, donc ça va.
0: C'est vrai que c'est cher, les billets d'avion, les places pour les matchs, tout ça, c'est de l'argent. Hein.
3: J'avais dit à Trump, au petit Donald, qu'il se touchait niveau prix, qu'il se foutait de notre gueule, et que c'était pas cool. Et puis voilà, après, il est arrivé dans le bureau, et j'ai dit, it's good, Donald, great price, you ruinez nous, mais it's good. Hey, Donald, love you.
0: Grosse autorité, hein. Et l'équipe de France, alors est-ce que vous croyez en eux, monsieur le président?
3: Bien sûr, sur le papier nous sommes favoris.
0: Voilà.
3: Après, ce n'est pas avec les cailloux que la ministre des Sports leur a filé que ça va changer un truc.
0: Oui, mais c'était sympa comme intention quand même, c'est gentil.
3: Sans déconner, c'est pas parce que tu mets deux cailloux dans ton slibar que tu vas marquer des buts.
0: Ouais, ouais.
3: Des vieux cailloux en plus, là, du marché de Roquefort-la-Bédoule.
0: Ouais.
3: Mais bref, je crois en nos bleus. Crois en eux. Et je crois en M. Deschamps.
0: Très bien.
3: Et c'est nous qu'on va la gagner, la coupe.
0: Alors, hein, non.
3: C'est nous qu'on va la gagner.
0: C'est, voilà. c'est pas français.
3: Parce que c'est notre projet.
0: Voilà. Et ben vous savez quoi, on n'est pas tout le temps d'accord, mais là on est d'accord, on va la gagner. Voilà. Et on y croit, monsieur le président. Voilà.
3: Parfait. Bon allez, je dois prévenir le cornu, mon petit cornichon, qu'il y a des galères à gérer aujourd'hui. Tiens le cornu, mets ça sur ton pain, ça fera du beurre. Allez, bon week-end Europe 2.
0: À bientôt.
3: Pop Radio.
0: À bientôt.
3: Ah, ils sont vraiment sympas, eux. Ah, ils sont plus sympas que Manu et Bruno, ça se... Merde, j'avais pas raccroché.
0: Vous entendez.
3: Bonne journée.
0: Ouais. Mais merci quand même, moi.
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2: Qu'est-ce qu'on est bien là, samedi matin, presque 11h. À 11h, vous allez retrouver Quentin. Et puis, juste avant, je voulais qu'on partage ce bonus Pop Europe 2. Parce que ça fait toujours du bien de chanter du Britney Spears dans les voitures. Baby, one more time, bon week-end.

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Merci d'être là sur Europe 2 Pop Radio. Bon, elle est en plein dans les préparatifs du mariage. Bon, je pense qu'elle est très très très aidée. Hein. C'est le mariage le plus attendu de l'année, le plus showbiz en plus. Taylor Swift, Elizabeth Taylor, c'est son nouveau morceau et c'est maintenant Europe 2 Pop Radio.

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0: Europe 2 Pop Radio, vous êtes prêts? Bon, alors c'est reparti, la playlist Pop Europe 2 pendant 30 minutes non-stop avec Miles Smith. C'est un de ses rêves de chanter un jour avec les One Direction. Il en a eu 1 sur 5. Niall Horan, c'est Drive Safe sur Europe 2.
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0: Europe 2 Pop Radio, on peut dire qu'elle, elle n'a pas perdu son temps. Elle partira tôt à la retraite, normalement. Bah, elle commence sa carrière à seulement 16 ans. Elle est britannique, elle s'appelle Freya Sky, Silent Treatment. C'est maintenant sur Europe 2 Pop Radio.
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0: 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Il y a toujours un moment où il faut être prêt à avancer, à agir, à se lancer. Est-ce que vous êtes prêt? Bien sûr que vous êtes prêt. Vous l'étiez déjà quand vous avez dit oui à ce projet dont personne ne voulait. Ou quand vous avez pris la route à l'aventure un vendredi, sans plan précis, juste l'adresse d'un ami et une playlist. Ou quand vous l'avez fait juste pour voir, parce que l'envie de sensation était là.

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0: Pop Radio, Bruno Mars, ça c'est fait. 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
0: La révélation des 15 meilleurs titres pop francophones de la semaine, c'est 13h-14h tous les samedis, avec peut-être tout en haut, une nouvelle fois, le titre d'Angèle et Justice What You Want. Ça fait 3 semaines qu'ils sont en numéro 1, mais les compteurs ont été remis à 0 il y a quelques minutes. On continue d'avancer, après la 13e place, on était avec Joseph Kamel, Crash,

0: 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Dans la suite du classement, on a du Pierre Garnier. Il est 10e, il ouvre même le top 10. Pierre Garnier, l'horizon. 9e, Manon Lisa, le petit pêcheur. Et direction la première place. A tout de suite.
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1: Ça fait partie de mes bonus pop Europe 2 préférés. Voilà, je voulais partager avec vous, tant que vous êtes dans la voiture, tranquillement, peut-être un petit peu de bouchon si vous allez faire un peu de shopping. Vanessa Carlton, 1000 Miles sur Europe 2.

0: Voici la playlist Pop Europe 2 pendant 30 minutes non-stop. Ça démarre avec Alex Warren, Fever June. Je vous ai aussi préparé Indy, la dernière danse. Voilà, pendant que vous préparez l'anniversaire des enfants pour cet après-midi. Le calme avant la tempête.
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Il est 15h sur Europe 2. On est bien, on est tranquille. Avec Kelly Clarkson, Because of You, avec Teddy Swims, Mr. Know It All. Et dans un instant, je vous explique aussi comment gagner vos prochaines vacances en famille, ça vous dit ?

Europe 2 Pop Radio, les vacances n'ont jamais été aussi prêtes. Direction Port Aventura, direction l'Espagne. Vous, les enfants, hop, vous vous envolez direction l'Espagne pour aller profiter.

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2: Et on commence avec cet excellent bonus Pop Europe 2 signé Gillo. Jennifer Lopez, oh là là, qui était avant-hier soir avec David Guetta sur la scène du Stade de France. Elle est juste incroyable, cette Jennifer Lopez, on l'aime trop. Jennifer Lopez avec l'un de ses premiers sons maintenant sur Europe 2 Pop Radio. Voici If You Had My Love. Passez un très très bel après-midi avec nous.

0: Le son de The Weeknd à l'instant sur Europe de Pop Radio, l'artiste qui sera au Stade de France bientôt, là, dis donc. Ce sera pour le 8, 10, 11 et 12 juillet. Il va y avoir du boulot The Weeknd. Allez, pour la suite, restez avec nous. Il y a The Rasmus qui arrive et puis Miles Smith aussi avec Niall Horan sur Europe de Pop Radio. Bon samedi.
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Et passez un excellent samedi avec nous sur Europe 2 Pop Radio. Samedi soir, c'est Europe 2 Mix, tout à l'heure. À partir de 20h avec Cels au platine et Julien Fruité pour vous ambiancer. Et que du bon son, peut-être avant de sortir. Comme ce genre de son, voici The Second Voice sur Europe 2.

Vous êtes sur Europe 2 Pop Radio, il paraît que les températures remontent un petit peu partout en France. Bon, va pas falloir que ce soit non plus trop haut parce qu'on n'est jamais content. Petit middle, ça peut être pas mal. Le bon son d'Europe 2, là tout le monde est content. Évidemment, voici Somber, c'est Homebreaker sur Europe 2. C'est Nelly Furtado qui arrive après.

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0: 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À l'instant, Bruno Mars sur Europe 2 Pop Radio. 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

0: êtes sur Europe 2 Pop Radio, je viens de voir un truc très drôle là. Selon une étude, la lecture et les loisirs masculins que les femmes trouvent le plus attirant. Et comme aujourd'hui, plus personne ne lit, c'est pour ça qu'on n'arrive pas à trouver chaussures à notre pied. Compliqué la vie, hein. Allez, pour la suite, restez avec nous, il y a Taylor Swift qui arrive, Mac Lemore aussi, et puis Corneille pour les souvenirs. 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Bougez pas.
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week-end sur Europe 2 Pop Radio. 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

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Allez-y. 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Et pour la suite, c'est Corneille qui arrive et puis Muse sur Europe 2.

très bon samedi, bon week-end sur Europe 2 Pop Radio. N'hésitez pas à télécharger l'application Europe 2 pour nous avoir partout avec vous et puis pour avoir les web radios aussi, notamment la classique Pop Europe 2 avec que des sons à l'ancienne qui font bien plaisir, comme le son de Usher qui va débarquer. Et là, on écoute Manon Lisa sur Europe 2 Pop Radio.

vie de roi. C'est quoi pour toi une vie de roi, dit le pêcheur. Une vie de roi, c'est pouvoir pendant des heures profiter de ta famille, lézarder sur le sable, regarder grandir tes filles, les après-midi au calme. Mais c'est déjà exactement ce que je

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Absolument, c'est parti, le top avec ses stars Europe de 18h-20h. Sandra avec vous est très heureuse de vous accompagner pour le classement des 30 meilleurs titres pop du moment. On va écouter la numéro 1 de la semaine dernière, c'était Taylor Swift avec Hopelite sur Europe 2.

0: 7e du top avec ses stars et Europe de Martin Garrix et Chiran avec Repeat It. La 26e cette semaine est Louane avec son titre Chien. On l'écoute très vite sur Europe 2 Pop Radio. Bon samedi.
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0: C'est le top avec chez Star Europe 2. Vous êtes bien et vous restez avec nous pour la suite à la place de numéro 20. Celui qui déchire tout au Stade de France depuis deux soirs. Encore un soir, ce soir pour lui. C'est David Guetta qui va débarquer avec Teddy Swims et Tone the Night. 20e du top avec chez Star Europe 2. Bougez pas, ça arrive. 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
3: Voici l'info qui va faire réagir dans les couples ce matin.
4: Alors ça, c'est très tordu, mais bougrement intelligent.
3: Un inventeur japonais a créé un sous-vêtement pour homme qui verrouille la pochette de devant et ne s'ouvre que lorsqu'il détecte l'empreinte digitale enregistrée de leur partenaire. S'il n'y a pas le doigt de madame, ça ne s'ouvre pas.

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Le son de Joseph Kamel à l'instant sur Europe 2 Pop Radio. Il est cette semaine 19e du top avec ses stars et Europe 2. Il va faire sa pop session avec ses stars et Europe 2. Très bientôt, il y aura aussi Oshi et puis Mathilda sur scène. 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Pour la suite, le top avec ses stars et Europe 2 qui continue à la place de numéro 18. Voici Miles Smith et Niall Horan sur Europe 2 Pop Radio.

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0: top avec ses stars et Europe 2, Jérémy Frérot à l'instant qui est 11e du top avec ses stars et Europe 2. À la place de numéro 10, une connexion, un duo qu'on adore, c'est Jack et Carla qui vont débarquer avec la recette sur Europe 2 Pop Radio. Bougez pas.
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3: Leclerc, bonjour.
4: Vos glaces nuit à moins 60% sur le deuxième, j'ai pas pu résister. Je suis sûr que dans mon horoscope, il y avait aujourd'hui manger une bonne glace.
3: Ah, vous êtes quel signe?
4: Bah, gourmand ascendant pingouin, pourquoi?
3: Je comprends mieux.

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Angèle et Justice sont deuxième du top avec ses stars et Europe 2 avec What You Want. Et c'est toujours elle la numéro 1. Voici Taylor Swift avec Hopelite sur Europe 2 Pop Radio. Bonne soirée.

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2: Soyez les bienvenus, c'est Europe 2 Mix. Comme tous les samedis soirs, on fait la fête ensemble partout en France. Et pour ça, on compte sur toi, mon Cels.
3: Wow, je suis pas du tout prêt.
2: Bah alors.
3: Ah si, bah attends.
2: Tu veux qu'on te laisse 5 minutes
3: ouais, 10 minutes, c'est le mec. Quoi, vous voulez de la
2: bah
3: musique?
2: Bah oui, Cels au platine toute la soirée. C'était là pour ça, mon pote. Qu'est-ce que t'as prévu pour nous?
3: Ouais, bah là, quelques petits classiques. Voilà, pour attaquer. Capital Cities avec Safe and Sound. Ah, ouais. Tu te rappelles de ça? C'était très cool.

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4: Bienvenue sur Europe 2, bienvenue dans Europe de Mix, votre émission du samedi soir. On est là pour faire la fête avec vous toute la soirée.
5: C'est exactement ça.
4: Et une bonne partie de la nuit, les petits gars. Cels est là. Comment ça va, mon pote?
5: Bon, impeccable. Bon.

0: dans la gueule.
1: Un Guetta. Allez. One of Next Over. Ça fait trop longtemps que j'ai pas joué ça.
0: Bien ça.
1: Avec Kelly Rowland, ouais, trop ouais, stylé. Et là, j'ai bossé une petite. Hier, j'ai un peu bossé.
0: C'est
1: je suis un peu entraîné. J'ai une petite transi que je vais te caler dans un instant. All Sick, Love You So, tout nouveau morceau d'All Sick. Avec Anoter derrière Talk to You.
0: Ouais.
1: Ouais, petit morceau de. C'est un peu le morceau de l'été, le hit de l'été,
0: ah,
1: j'ai l'impression.
0: Carrément. Mais ce qui m'inquiète, c'est quand tu dis j'ai un peu bossé. Vous étonnez pas si demain il neige. Bon, en tout cas, tu nous régales. C'est Europe 2 Mix.
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0: C'est ça, la magie des podcasts.
1: Qu'est-ce
0: qu'on pourrait écouter? Le nouveau morceau de Zerbe avec Rita Ora.
2: Très bon choix.
0: Très grosse nouveauté. Ça s'appelle If It's Not Love. Il y aura aussi Henri PFR avec Sola et Alok pour continuer avec les nouveautés. I Wonder If You Know.
2: Très bon choix, tout ça. Bravo, c'est Europe 2 Mix. Bonne soirée à tous. Europe 2 Pop Radio.
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4: Mais que c'est bon tout ça là sur Europe 2 le samedi soir, c'est Europe 2 Mix. Vous voulez faire la fête?
5: Oui!
4: Vous êtes au bon endroit, les amis. Au platine toute la soirée pour vous, Cels. Très en forme ce soir.
5: C'est moi?
4: Oui, c'est toi.
6: Salut tout le monde.
4: Bon, enchaîne avec quoi là sur Europe 2?
6: On va flopper de nouveautés.
4: Allez.
6: Voilà, de petits bangers que je vais caler. Alok, ça s'appelle I Wonder If You Know. Il y aura aussi Kamel Fat avec Cola pour les classiques. Et une nouveauté donc, The Avener avec Ultra Naté pour commencer, Starlight.
4: Et il n'y a pas de pub dans Europe 2 Mix. Profitez bien de votre samedi soir sur le nouvel Europe 2 Pop Radio.
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7: Ah bah je vous préviens, on est parti pour la nuit là, hein, sur Europe 2, vu comme c'est parti, on va pas se coucher très très très tôt, hein. Cels,
8: encore se faire gronder.
7: T'as pas une brocante demain?
8: Non, c'est bon.
7: Tu dois pas accompagner ta chérie faire un 10 km?
8: Normalement non, pas de dîner chez les beaux-parents.
7: Bon, on est tranquille alors.
8: C'est bon.
7: On peut forcer, on peut pousser. Soyez les bienvenus dans Europe 2 Mix, votre émission du samedi soir, que du mix, pas de pub et Cels au platine. Qu'est-ce qu'on met?
8: Et de l'ambiance. Alex Suzuki avec First Class, il y aura aussi Alan Brax pour les classiques avec Intro. DJ DLG, ça aussi c'est de la house comme on aime, ça s'appelle Night Moves. Et pour commencer, Fred Again avec Adore You.
7: Mais que c'est bon tout ça là. Europe 2 Mix, on profite à fond de notre samedi soir, Europe 2 Pop Radio.
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4: Que c'est bon ce genre de soirée sur Europe 2, c'est comme ça tous les samedis soirs, c'est votre émission Europe 2 Mix, on fait la fête ensemble partout en France, on fait la fête sagement.
5: Ouais,
4: raisonnable, attention si vous prenez la voiture, soyez prudent, faites pas les fous, pas d'alcool au volant. Cels au platine, toi pas d'alcool non plus au platine.
5: Au platine
4: hein.
5: Bah alors, jamais, là tu me connais.
4: T'es capable de faire partir une chenille.
5: C'est
4: là.
5: Pas le genre de la maison.
4: Que du mix, pas de pub, qu'est-ce que tu as mis de côté là?
5: Un auteur, ça je pense que c'est le morceau d'été, on peut se le dire.
4: Sûr, c'est
5: ça s'appelle
4: sûr.
5: Talk to You, il y aura aussi un nouveau morceau d'Olsi qui tue, qui s'appelle Love You So. Très beau morceau. Disco Line aussi, ça je me fais plaisir. Voilà, c'est un de mes sons préférés. No Broke Boys. Et pour attaquer, Sébastien Tellier avec Thrill of the Night, le remix de David Guetta.
4: Et bah ça promet tout ça là. C'est Europe 2 Mix toute la soirée sur Europe 2, Pop Radio.
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